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0: Ça y est.
1: Non.
0: Recherche un proton sur les premières. Essayez la ligne de Caïn. 2 minutes 45. Va tomber.
1: Encore, c'est quelconque.

0: les victimes. 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
1: C'est l'histoire d'une société qui tombe et qui, au fur et à mesure de sa chute, se répète sans cesse pour se rassurer. Jusqu'ici, tout va bien. Jusqu'ici, tout va bien. Jusqu'ici, tout va bien. L'important, c'est pas la chute. C'est l'atterrissage.

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Il ne m'a pas appris l'anglais, il ne m'a pas appris l'allemand, ni même le français correctement. Elle ne m'a pas parlé des livres, de l'histoire des idées, pas de politique à suivre, pas de mouvement de pensée. Elle ne m'a rien montré de pratique, ni cuisine, ni couture, faire monter une mayonnaise, monter une SARL, tenir un intérieur. Il ne connaissait pas grand-chose en mathématiques.

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Voilà. 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Ce téléphone, il sonne tout le temps. Ça interrompt ce qu'on fait, non, parce que il y a un téléphone, oui. Mais je peux pas vivre sans, parce que quand je voyage, c'est mon seul lien avec ma famille, avec mes amis. 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

2084, pour optimiser au mieux, ils sont partis 15 jours visiter les entrepôts d'Amazon en Saône-et-Loire. Faut prendre les bonnes idées partout, hein. Surtout à droite. Je ne sais pas si être délégué du personnel chez 2084, ou si c'est pas la peine, comme ils disent dans les nouvelles start-up. Ce que je sais, c'est qu'au début, on prenait Kevin Malaise pour un altermondialiste, limite adepte de la décroissance. Ce que

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1: Un jour le diable vint sur terre. Un jour le diable vint sur terre pour surveiller ses intérêts. Il a tout vu, le diable. Il a tout entendu. Et après avoir tout vu, après avoir tout entendu, il est retourné chez lui, là-bas. Et là-bas, on avait fait un grand banquet. À la fin du banquet, il s'est levé, le diable. Il a prononcé un discours. Ça va. Il y a toujours un peu partout des feux illuminant la terre, ça va. Les hommes s'amusent comme des fous au dangereux jeu de la guerre, ça va. Les trains,

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1: Bienvenue sur